L'eau circule sous notre peau, nourrie du sang, chaque cellule prend part au moi. Et lentement croît.

0: Je veux être au milieu d'une nature qui circule, qui flue, qui passe son chemin et qui nous traverse. Je suis passage. Nous sommes tous de passage. Alors laissons les animaux, les gens, le vent passer.
1: Passing by. And we are destined this universe.
2: Ancre dans notre ADN, l'évolution au changement mène. Irradions-nous où le flux vital nous rappelle notre destin final, car de la nature nous sommes.

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